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0: c'est facile de même. 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
1: Ta sœur? Ta sœur, elle va te caler, Louise.
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2: Le sais-tu ce que ta sœur a été obligée de faire pour arriver au scandale?
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0: ville-là?
1: La Rochelle.
0: Non, non, mais c'est quoi la place?
1: Charente-Maritime.
2: Ils sont de souche Charente-Maritime, qui reviennent après 300 ans. Vous chantez du rock'n'roll, puis du blues. Parce que ça fait longtemps que vous n'avez pas entendu.
1: Du vrai.
2: On a pensé qu'à 21h, ce soir à la Maison de la Culture, et rien que pour un soir, on pourrait, devant vous autres, pas en cachette, devant vous autres, vous jouer du blues, puis du rock'n'roll. Parce qu'on connaît ça, du rock'n'roll. On vit juste. Mais là, c'est un

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